0: 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Joe Dassin, L'été à Dier. 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